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2: Bonjour à tous, on commence votre horoscope de ce mardi 4 août par les béliers. Veillez à ne pas écarter trop brutalement certaines personnes de votre route. Taureau, vos idées font l'unanimité. Une volonté à toute épreuve vous mènera jusqu'au succès. Gémeaux, vous tentez de fuir des vérités matérielles. Les contraintes administratives, ce n'est pas le moment de vous y mettre. Cancer, vos forces morales sont en hausse. Profitez-en pour chasser résolument vos inquiétudes. Lion, des changements se préparent. Durant cette journée, vous abordez un cap important. Certaines situations se dénouent. Vierge, c'est le désordre total dans vos projets. Des doutes arrivent, des confirmations s'envolent. Balance, laissez-vous porter par ce climat qui invite au repos. Profitez de vos amours. Scorpion, laissez-vous porter par des événements tout en acceptant une certaine forme de légèreté. Sagittaire, vous devriez vous poser le temps de réfléchir à la bonne décision. Ce sera la meilleure attitude. Capricorne, des divertissements agréables sont au rendez-vous. Si des amis vous sortent de vos habitudes, laissez-vous faire. Verseau, si vous espériez du changement, vous disposez aujourd'hui de tous les atouts utiles pour faire bouger les lignes. Et enfin, les poissons, un sentiment de nostalgie vous freine, il masque en réalité votre peur d'endosser votre engagement. Je vous souhaite à tous une très belle journée.
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1: Coucou, bon début de journée, vous êtes sur Radio Camargue, j'ai la voix qui déraille. Bon matin, comme ça, ça s'annonce bien. La météo, quelques orages aujourd'hui, on y revient après les toutes premières infos de ce mardi avec Mylène Debac. Voilà, nous sommes le mardi 4 août et Ed Sheeran pour la suite. Mylène, bonjour.
2: Bonjour Christophe, bonjour à tous. L'info en Camargue dans la région avec trois personnes placées en garde à vue à Marseille pour suspicion de meurtre sur enfant. Les Bouches-du-Rhône restent en vigilance jaune face aux orages et à la canicule. Et enfin, un cinéma en plein air dans le Gard. Avant ça, un rapide coup d'œil sur le temps. Un ciel couvert ce matin et quelques averses attendues également. Il va y avoir de l'orage aujourd'hui sur toute la région. L'après-midi, le temps restera nuageux. Côté température, on a entre 26 et 29 degrés ce matin avec 26 à Port-Saint-Louis et Arles. 27 à Istres, 29 degrés à Nîmes, et puis on attend jusqu'à 33 aujourd'hui. Un enfant de 2 ans a été retrouvé mort dimanche à Marseille dans un appartement du 14e arrondissement. Selon une source policière, le petit garçon présentait des traces de strangulation. Il aurait été retrouvé après sa sieste pendue au fil d'une persienne. Sa mère, son compagnon et une adolescente de 13 ans ont été placés en garde à vue. Une enquête est en cours pour déterminer les circonstances exactes du drame. La vigilance reste renforcée dans les Bouches-du-Rhône. Le département est placé en vigilance jaune renforcée pour orage à partir de 14h, tandis que la vigilance jaune canicule continue. Le risque reste également très élevé dans la région. Les habitants sont donc invités à rester attentifs aux consignes de sécurité. La route départementale 135 de Vauvert dans le Gard est de nouveau ouverte à la circulation depuis hier. La réouverture avait été repoussée en raison de la température trop élevée. Ces travaux ont permis la création d'un passage inférieur pour les cyclistes et les piétons. Les aménagements restent toutefois en cours. Et puis trois personnes ont été interpellées par les enquêteurs du commissariat de Tarascon dans le cadre d'une affaire de trafic de stupéfiants. Les policiers ont saisi de la cocaïne et du cannabis lors de cette opération menée la semaine dernière. L'un des suspects a été placé en détention provisoire. L'enquête se poursuit pour déterminer l'organisation et l'ampleur du réseau présumé. Les clients du drive d'Intermarché sont appelés à la vigilance après une cyberattaque qui a provoqué une fuite de données personnelles. Jusqu'à 2 millions d'utilisateurs pourraient être concernés. Les pirates ont eu accès à des informations comme les noms, adresses et numéros de téléphone, mais pas aux données bancaires ni aux détails des achats. Une enquête est en cours et une plainte a été déposée. Et puis, le cinéma débarque dans les quartiers de Nîmes. L'association Table Ouverte organise ce soir une nouvelle édition de Cinémardi au parc Meynier de Salinelles, dans le quartier Gambetta, Myriam Riahi.
3: Oui, la soirée débutera dès 20h avec un concert gratuit du groupe Los Compas avant la projection en plein air du film Damien veut changer le monde avec Franck Gastambide et Camille Lelouch. L'histoire d'un surveillant dans un collège qui va tout tenter pour sauver un élève et sa famille de l'expulsion. L'objectif est de proposer un moment convivial et accessible à tous en faisant sortir le cinéma des salles pour aller à la rencontre des habitants. Le tout dans un cadre de verdure et sous les étoiles. L'entrée est libre et gratuite. Les organisateurs conseillent simplement de venir un peu en avance pour profiter du concert et trouver une place avant le début de la projection.
2: Merci Myriam, vous avez les infos sur le site de la ville. Bonne journée à tous avec Radio Camargue.
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1: C'est un petit changement de temps aujourd'hui avec donc l'arrivée des orages. Météo France nous avait prévenu donc hier soir et on en a parlé donc sur l'antenne. Risque d'orage pour toute la Camargue, toute la Provence. Donc aujourd'hui, sachez-le, dès la mi-journée, température entre 31 et 32 degrés. Voilà, grand maximum 32 degrés si vous êtes au pied des Alpes. À Mouriès, pas de vent en revanche.
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0: Lady Melody et un certain Tom Fraget.
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0: Bonjour et bonjour et bonne journée. Alors, le temps passe à l'orage, c'est la principale information météo donc de ce mardi 4 août pour simple information, mais ça ne va pas durer. Je vous souhaite la bienvenue, bonnes vacances, bien sûr, bonnes vacances avec déjà les parcs d'attractions et de loisirs de Camargue et de Provence. Tout se passe sur notre site internet si vous le souhaitez de bon matin. Vous avez toute la journée pour vous présélectionner, pour gagner vos invites pour Hockey Coral, la réserve africaine de Sigean et le parc Aoubré pour aujourd'hui. Ça, c'est en place, c'est en cours, n'hésitez pas. Dans un petit quart d'heure, c'est le journal des sports. Dans aux alentours de 8h20, c'est l'horoscope. Et puis à 8h moins le quart ce matin, parmi les infos plutôt sympas, oui, mais même très très sympas d'ailleurs. Si, c'est vrai, vous pouvez noter l'esthétique donc des monuments historiques ou encore des lieux qui vous entourent au quotidien ici en Camargue et en Provence, ne serait-ce qu'une chapelle. N'hésitez pas. Via donc une application qui se nomme MIP Maps, ça peut servir, on en parle dans un très court moment, c'est l'application de l'été. Allez, dans une seconde, Jennifer Lopez et Angèle. Bon début de journée avec Radio Camargue.
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0: Et bien Eurythmics avec Radio Camargue, le journal des sports pour tout de suite. On enchaînera dans 10 minutes avec l'horoscope de Camille. Et donc, vraiment j'y tiens à mon application qui se nomme MIP Maps, qui nous permet donc de noter, alors sur une échelle de, allant de 1 à 5, l'esthétique des monuments historiques ou encore des lieux qui nous entourent. A tout à l'heure pour en savoir un petit peu plus. Pour la musique sur Radio Camargue, pour bien démarrer ce mardi, Enrique Iglesias et Jérémy Frérot. La rédaction, bonjour.
1: Bonjour à tous, à la une de l'actualité sportive en cyclisme, la Norvégienne Sigrid Hoogstedt a remporté la troisième étape du Tour de France Femmes entre Genève et Poligny hier après un impressionnant raid de 88 km en solitaire. Grâce à ce succès, elle s'empare du maillot jaune aujourd'hui. Elle devance la Belge Lotte Kopecky, tandis que Marianne Vos complète le podium. La Française Cédrine Kerbao l'est classée 8e sur cette troisième étape. La contestation contre Gianni Infantino prend de l'ampleur, c'est du football. Plusieurs fédérations européennes envisagent de boycotter les réunions de l'instance pour protester contre sa gouvernance. L'UEFA met la pression sur le président de la FIFA accusé d'avoir voulu ouvrir le capital de l'organisation à des investisseurs privés. Infantino, candidat à sa réélection en mars prochain, se retrouve un peu plus isolé. Les Français arrivent avec de grandes ambitions au championnat d'Europe de natation dans la Seine. Sacha Vély et Marc-Antoine Olivier tenteront de décrocher une médaille sur le 10 km. Une course particulière où le courant et la stratégie seront essentiels. Les Bleus qui veulent désormais parler de performance après les polémiques des Jeux de Paris 2024. Exploit historique en tennis à Washington, la Philippine, Alexandra et à

à 21 ans, a remporté son premier titre sur le circuit WTA. Elle a battu l'américaine Jessica Pegula en 3-7. Elle devient la première joueuse philippine à décrocher un titre en simple sur le circuit WTA. Ce succès lui permet également d'atteindre le meilleur classement de sa carrière, c'est-à-dire la 20e place mondiale. Voilà pour l'essentiel de l'actualité sportive. Très bonne journée à tous.

0: bien voilà pour Jérémy Frérot avec Radio Camargue. Si l'on enchaînait les amis avec l'horoscope et c'est Camille.
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2: Bonjour à tous, on commence votre horoscope de ce mardi 4 août par les béliers. Veillez à ne pas écarter trop brutalement certaines personnes de votre route. Taureau, vos idées font l'unanimité. Une volonté à toute épreuve vous mènera jusqu'au succès. Gémeaux, vous tentez de fuir des vérités matérielles. Les contraintes administratives, ce n'est pas le moment de vous y mettre. Cancer, vos forces morales sont en hausse. Profitez-en pour chasser résolument vos inquiétudes. Lion, des changements se préparent. Durant cette journée, vous abordez un cap important. Certaines situations se dénouent. Vierge, c'est le désordre total dans vos projets. Des doutes arrivent, des confirmations s'envolent. Balance, laissez-vous porter par ce climat qui invite au repos. Profitez de vos amours. Scorpion, laissez-vous porter par des événements tout en acceptant une certaine forme de légèreté. Sagittaire, vous devriez vous poser le temps de réfléchir à la bonne décision. Ce sera la meilleure attitude. Capricorne, des divertissements agréables sont au rendez-vous. Si des amis vous sortent de vos habitudes, laissez-vous faire. Verseau, si vous espériez du changement, vous disposez aujourd'hui de tous les atouts utiles pour faire bouger les lignes. Et enfin, les poissons, un sentiment de nostalgie vous freine, il masque en réalité votre peur d'endosser votre engagement. Je vous souhaite à tous une très belle journée.
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0: Radio Camargue avec Ophélie, ou bien Torbi. Bonjour et bienvenue. Alors, nos infos de l'été.
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0: Et si vous pouviez noter l'esthétique et bien des lieux qui vous entourent, pour cet été, pourquoi pas, comme vous le faites avec un restaurant ou un hôtel. Et bien, c'est l'idée derrière Meep Maps, une application donc innovante qui permet aux utilisateurs donc d'évaluer la beauté ou la laideur d'ailleurs des endroits qu'ils visitent. Alors, présentée comme le Waze donc du beau et du laid, et bien cette plateforme participative transforme notre perception donc de l'environnement urbain et naturel. Alors, Meep Maps, comment ça marche? Ça repose sur un principe assez simple. Chaque utilisateur peut attribuer donc une note à un lieu en fonction donc de son attrait visuel. Les évaluations sont ensuite donc intégrées dans une cartographie permettant donc aux autres utilisateurs de découvrir donc des endroits remarquables. Alors Meep Maps peut être un outil assez précieux d'ailleurs pour les habitants donc qui souhaitent signaler des verrues architecturales ou tout simplement mettre en avant des trésors cachés dans leur ville. L'application propose plusieurs fonctionnalités, donc vous notez le lieu avec une note allant de 1, alors c'est assez laid, à 5, là c'est très beau, vous ajoutez une photo et puis vous effectuez donc des signalements. Voilà, vous indiquez un site remarquable ou tout simplement un endroit à éviter. L'application se nomme Meep Maps. Damiano David, ça c'est la suite et c'est Radio Camargue que vous écoutez.
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1: Il est tout juste 8h, Radio Camargue, c'est Mylène Debac pour le Flash. On enchaînera juste après donc avec la météo, puis tous nos rendez-vous, et notamment la météo des plages. Premier bain du matin, c'est à 8h15. Et puis Bruno Mars pour la musique et Amel Bent. Mylène est avec nous, bonjour Mylène.
2: Bonjour Christophe, bonjour à tous. L'info en Camargue et dans la région avec le risque incendie qui reste très élevé dans les Bouches-du-Rhône. Les salariés de Fibre Excellence à Tarascon poursuivent leur mobilisation. Et enfin, un mot sur le Tour de France Femmes. Avant ça, un rapide coup d'œil sur le temps. C'est couvert ce matin, il y a des averses et des orages aujourd'hui sur toute la région. En journée, ça sera un peu plus dégagé côté littoral. Côté température, on a entre 26 et 29 ce matin avec 26 à Arles, 27 à Istres, 29 dans le Gard. Et puis on attend jusqu'à 33 aujourd'hui au plus chaud de la journée en Camargue. Le risque d'incendie reste très élevé dans la région. Les autorités interdisent les travaux après 13 heures dans 7 massifs forestiers sur les 25 que compte le département. Cette mesure vise notamment à limiter tout départ de feu pendant les heures les plus sensibles. Et dans un même temps, la vigilance reste renforcée dans les Bouches-du-Rhône. Le département est placé en vigilance jaune renforcée pour orage à partir de 14 heures, tandis que la vigilance jaune canicule est maintenue. Le risque est également très élevé dans la région. Les habitants sont invités donc à rester attentifs aux consignes de sécurité. 3 personnes sont placées en garde à vue à Marseille. Un enfant de 2 ans a été retrouvé mort dimanche dans un appartement du 14e arrondissement. Selon une source policière, le petit garçon présentait des traces de strangulation. Il aurait été retrouvé après sa sieste pendu au fil d'une persienne. Une enquête est en cours pour déterminer les circonstances exactes du drame. Les salariés de Fibre Excellence Tarascon poursuivent leur mobilisation après la liquidation judiciaire annoncée de l'usine. Une centaine de personnes ont participé hier à un rassemblement avec un barrage filtrant aux abords du site. L'usine emploie encore 270 salariés. Le désaccord se poursuit entre la maire de Nîmes et le Nîmes Olympique au sujet du loyer du stade des Antonins et du centre d'entraînement de la Bastide. La ville propose un contrat à 150 000 euros par an, mais le président du club juge ce montant trop élevé. Les discussions doivent reprendre prochainement pour tenter de trouver un accord. Et puis, les clients du drive d'Intermarché sont appelés à la vigilance après une cyberattaque qui a provoqué une fuite de données personnelles. Jusqu'à 2 millions d'utilisateurs pourraient être concernés. Les pirates ont eu accès à des informations comme les noms, adresses et numéros de téléphone, mais pas aux données bancaires ni aux détails des achats. Une enquête est en cours et une plainte a été déposée. Et enfin, côté sport en cyclisme, la Norvégienne Sigrid Hogset a remporté la 3e étape du Tour de France Femmes entre Genève et Poligny après un impressionnant ride de 88 km en solitaire. Grâce à ce succès, elle s'empare du maillot jaune. Elle devance la Belge Lotte Capecchi, tandis que Marianne Vos complète le podium. La Française Cédrine Carbajal est elle classée 8e sur cette 3e étape. Voilà pour l'essentiel de l'actualité. Bonne journée à tous avec Radio Camargue.
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1: Le temps tourne à l'orage, voilà pour ce mardi, pour l'ensemble de la Camargue et de la Provence. En revanche, pas de vent concernant les températures, donc on sentira cette lourdeur. 32 degrés de température à l'intérieur des terres, à Aix-en-Provence ou encore à Tarascon. 28 à 29 degrés au bord de l'eau. Nous avons peut-être déjà une activité orageuse dans la région d'Istres, voilà, selon Météo France.
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0: Bob Sinclair avec Radio Camargue. Comme prévu, la météo des plages.
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0: Bien, le temps tourne à l'orage donc aujourd'hui, sachez-le, index UV donc entre 6 et 7, notamment pour les plages marseillaises, avec une température de l'eau en revanche à 25 degrés pour la plage du Prado. Pour les différentes plages de la Côte Bleue, par exemple, si vous êtes à Saucé-les-Pins pour la plage de la Corniche, 24 degrés dans l'eau, donc des orages annoncés également au bord de l'eau, hein, partout au bord de la Méditerranée. Et puis 24 degrés dans l'eau pour la plage de Bauduc à Saint-Lin-de-Giraud.
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20: C'est fluide ce matin en Camargue, pas de ralentissement à signaler aussi bien sur la Nationale 568 que sur la Nationale 113 ou bien même la Transhumance. Pareil dans les centres-villes, vous n'êtes pas dérangé, vous traversez facilement Fos-sur-Mer, Istres, Miramas, Salon de Provence, Saint-Martin-de-Crau ou encore Arles. Bonne route à l'écoute de Radio Camargue.

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0: Jackson et Billie Jean, 3 milliards de vues sur YouTube. Le clip, le fameux clip avec les cases, tout ça qui s'allume. Bien, à 8h30 les infos. Dans 10 minutes, l'horoscope avec Camille. Et puis, tenez, si vous êtes team emoji, si vous mettez systématiquement donc des emojis dans vos messages, c'est plutôt bon signe. En fait, il y a deux teams qui s'affrontent. Celles et ceux qui n'arrêtent pas, et puis celles et ceux qui détestent ça. Des chercheurs qui cherchent, eh bien, ont étudié cette affaire. Rendez-vous tout à l'heure, c'est vraiment des infos très légères de l'été. Hein, tout de suite. Pour la musique, c'est Mika, Relax, justement, après les infos, 8h30.
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2: Bonjour à tous, à la une de l'actualité, 16 départements sont toujours en vigilance orange à la canicule. Aujourd'hui, c'est principalement dans le quart sud-est, notamment la Drôme et le Var, où des incendies sont toujours en cours. Météo France prévoit encore plus de 35 degrés en moyenne dans ces départements. Alors trouver un petit peu de fraîcheur pendant les fortes chaleurs, c'est désormais plus simple. Le gouvernement et l'ADEME ont lancé une carte interactive. Elle recense les lieux où il est possible de se mettre à l'abri de la chaleur partout dans l'hexagone. Myriam Riaï.
3: Oui, près de 43 000 refuges climatiques sont déjà répertoriés en métropole comme en outre-mer. Il s'agit de lieux accessibles au public comme des parcs, des musées, des médiathèques, des cinémas, des centres commerciaux, des piscines, mais aussi certaines églises ou plages. Cette carte est participative, ça veut dire que chacun peut y ajouter les endroits qu'il fréquente lorsqu'il fait très chaud ou consulter les recommandations des autres utilisateurs. Des filtres permettent également de rechercher un lieu climatisé ou équipé d'un point d'eau potable. Au-delà de l'information du grand public, cet outil doit aussi aider les collectivités à mieux faire face aux épisodes de canicule.
2: Merci Myriam. Et depuis le mois de mai, la France connaît déjà son quatrième épisode de forte chaleur. La vague de chaleur du mois de juin a déjà entraîné plus de 5 000

0: 1700 décès excédentaires. C'est un niveau inédit depuis la canicule de 2003. La sécheresse atteint un niveau inédit partout dans l'Hexagone. 43% des stations de surveillance, des petits cours d'eau sont désormais touchés. C'est ce que dit l'Office français de la biodiversité. C'est un record pour un début août. Au total, 1373 cours d'eau sont en rupture d'écoulement ou totalement à sec. Une situation aggravée par les vagues de chaleur et le manque de pluie. Les ministres de l'Intérieur de l'Union européenne sont ce matin en visio à partir de 10h. Le but, tirer les leçons de l'arrivée de dizaines de milliers de migrants à Ceuta. C'est une enclave espagnole. Deux lignes s'opposent, l'Espagne qui défend sa politique d'accueil et les autres pays comme l'Italie et le Danemark qui réclament un durcissement de la politique migratoire européenne. La France refuse d'alimenter la polémique. Elle rappelle que la plupart des migrants ont déjà été reconduits au Maroc. En cyclisme, l'énorme numéro de Sigrid Hauxset sur le Tour de France femme. La Norvégienne s'est imposée hier en solitaire sur la troisième étape. Après une échappée quand même de 88 km, elle s'empare du maillot jaune. Prochaine étape aujourd'hui, c'est un contre-la-montre individuel de 21 km entre Gevrey-Chambertin et Dijon. La première Française est actuellement 6e du classement général. Voilà, fin de ce flash. Très bonne journée à tous.
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0: Notre Shakira de l'été, notre Shakira footballeuse. On passe maintenant à l'horoscope avec Camille.
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2: Bonjour à tous, on commence votre horoscope de ce mardi 4 août par les béliers. Veillez à ne pas écarter trop brutalement certaines personnes de votre route. Taureau, vos idées font l'unanimité. Une volonté à toute épreuve vous mènera jusqu'au succès. Gémeaux, vous tentez de fuir des vérités matérielles. Les contraintes administratives, ce n'est pas le moment de vous y mettre. Cancer, vos forces morales sont en hausse. Profitez-en pour chasser résolument vos inquiétudes. Lion, des changements se préparent. Durant cette journée, vous abordez un cap important. Certaines situations se dénouent. Vierge, c'est le désordre total dans vos projets. Des doutes arrivent, des confirmations s'envolent. Balance, laissez-vous porter par ce climat qui invite au repos. Profitez de vos amours. Scorpion, laissez-vous porter par des événements tout en acceptant une certaine forme de légèreté. Sagittaire, vous devriez vous poser le temps de réfléchir à la bonne décision. Ce sera la meilleure attitude. Capricorne, des divertissements agréables sont au rendez-vous. Si des amis vous sortent de vos habitudes, laissez-vous faire. Verseau, si vous espériez du changement, vous disposez aujourd'hui de tous les atouts utiles pour faire bouger les lignes. Et enfin, les poissons, un sentiment de nostalgie vous freine, il masque en réalité votre peur d'endosser votre engagement. Je vous souhaite à tous une très belle journée.
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0: La prière païenne, Céline, avec Radio Camargue. Alors on a bien notre rendez-vous également bien avant 9h tous les matins. C'est notre rendez-vous des marchés provençaux. Vous êtes dans le secteur de Châteauneuf-les-Martigues. Le marché a lieu donc ce matin sur la place donc des Résistants. C'est jusqu'à 13h. C'est un marché de quartier pour information avec des produits frais, alimentaires et textiles. À Aimargues, ça veut bien également de citer Aimargues. C'est bout de temps d'ailleurs. Le marché donc a lieu au centre-village jusqu'à 13h aujourd'hui. C'est un marché donc de petite Camargue gardoise, avec des fruits, des légumes bien sûr et des produits locaux. Si vous êtes dans le secteur des Guières maintenant, pour les Alpilles, alors c'est le marché des Alpilles tout simplement, avec 20 étals pour information, des producteurs donc locaux, des olives exceptionnelles, des fromages non moins exceptionnels. Alors c'est pour la rue des Frères Perret pour information, ce marché donc qui a lieu à Aiguières pour ce mardi. Concernant les marchés nocturnes, à Carry-le-Rouet sur l'esplanade, sur la plage Jean Jaurès, donc c'est jusqu'au 27 août, c'est du dimanche au vendredi pour information. Artisanat, textile, déco, gourmandise, ambiance estivale à Carry-le-Rouet, je vous salue. La suite c'est Naïka, avant les infos de 9h, oui, de Méline Desbacs, Radio Camargue, bel été.
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1: Oui, nous sommes bien ensemble Radio Camargue. Une journée assez orageuse dans l'ensemble, on y revient donc après le flash de Mylène Desbattes. Mais nous reparlerons bien sûr de la météo des plages. En tout cas pour cette matinée, c'est plutôt calme dans l'ensemble. A tout à l'heure. Radio Camargue. Bonjour Mylène.
2: Bonjour Christophe, bonjour à tous. L'info en Camargue est dans la région avec le département du Gard qui est en vigilance orange à la canicule. C'est jaune dans les Bouches-du-Rhône pour canicule et orage. La sécheresse atteint un niveau inédit partout dans l'Hexagone et chez nous aussi. Et puis le cinéma débarque dans les quartiers de Nîmes. Avance un rapide coup d'œil sur le temps. Des nuages aujourd'hui et quelques averses en Camargue. Le temps est couvert ce matin. En journée, ce sera plus dégagé côté littoral. Les températures entre 26 et 29 degrés en ce moment. 29 à 33 degrés en journée, 29 degrés au Sainte-Marie-de-la-Mer, 30 à Istres, 31 à Arles, 33 degrés dans le Gard. On vous le disait, la vigilance reste renforcée dans les Bouches-du-Rhône. Le département est placé en vigilance jaune pour orage à partir de 14h, tandis que la vigilance jaune canicule est maintenue. Le risque reste également très élevé dans la région. Les habitants sont invités à rester attentifs aux consignes de sécurité. Le Gard est en orange à la canicule. Météo France annonce 33 degrés à Nîmes cet après-midi. Un comité stratégique de la filière nucléaire devrait voir le jour dans le Gard, réuni en préfecture, l'État, les collectivités, les industriels et les acteurs de l'emploi. Compte renforcer la coordination autour de l'innovation, de la formation et du développement économique. L'idée, c'est de conforter le territoire comme un pôle d'excellence du nucléaire et de la transition énergétique. Un nouveau centre de santé pourrait voir le jour à Castillon-du-Gard. Face au manque de médecins, la commune porte un projet de structure associative. Ça pourrait accueillir plusieurs professionnels. Deux médecins sont espérés dès l'ouverture, trois à terme, ainsi que d'autres spécialistes. Le projet est estimé à 550 000 euros. Il doit encore obtenir les autorisations nécessaires, notamment celle de l'Agence régionale de santé. La sécheresse atteint un niveau inédit partout dans l'Hexagone et en Camargue. 43% des stations de surveillance des petits cours d'eau sont désormais touchés. C'est ce que dit l'Office français de la biodiversité. C'est un record pour un début d'août. Au total, 1373 cours d'eau sont en rupture d'écoulement ou totalement à sec. Une situation aggravée par toutes ces vagues de chaleur et par ce manque de pluie. Allez, le cinéma débarque dans les quartiers de Nîmes. L'association Table Ouverte organise ce soir une nouvelle édition de cinéma. Mardi, c'est au parc Meynier de Salinelles dans le quartier Gambetta, Myriam Riaï.
3: Oui, la soirée débutera dès 20h avec un concert gratuit du groupe Los Compas avant la projection en plein air du film Damien veut changer le monde avec Franck Gastambi des Camille Lelouch. L'histoire d'un surveillant dans un collège qui va tout tenter pour sauver un élève et sa famille de l'expulsion. L'objectif est de proposer un moment convivial et accessible à tous en faisant sortir le cinéma des salles pour aller à la rencontre des habitants. Le tout dans un cadre de verdure et sous les étoiles. L'entrée est libre et gratuite. Les organisateurs conseillent simplement de venir un peu en avance pour profiter du concert et trouver une place avant le début de la projection.
2: Merci Myriam, ça vaut le coup. En tout cas, vous avez toutes les infos ce matin sur le site de la ville. Voilà, bon ciné et bonne journée avec Radio Camargue.
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1: Ce sont des orages aujourd'hui donc annoncés par Météo France. Oui, Météo France nous avait prévenu hier soir, on en a parlé donc sur l'antenne. Tout le monde sera concerné par cette activité orageuse et déjà ce matin peut-être tout autour donc du golfe de Fos-sur-Mer. En revanche, pas de vent, les températures assez lourdes. Déjà on a senti cela ces derniers jours mais surtout cette nuit. Et puis les températures donc à la mi-journée entre 30 et 32 degrés, 31 degrés à Fos-sur-Mer, 32 degrés plus haut si vous êtes dans le secteur de Barbantane, oui bien plus haut. Et puis une moyenne de 30 à 32 degrés entre les Saintes-Maries et en remontant sur Nîmes. Donc prudence, des orages aujourd'hui.
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0: Rebecca Amaro, allez sur Radio Cam.
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0: Mettre des émojis dans les messages, on le fait tous, ou presque. Alors lorsqu'il s'agit d'écrire des SMS, deux équipes s'affrontent. Il y a celles et ceux qui ponctuent chaque phrase par un émoji et ceux qui, sans surprise, n'en mettent pas un seul. Alors justement, sachez que selon la science, et oui, les chercheurs qui cherchent, ceux qui ont donc tendance à ajouter ces petites décos dans leurs messages seraient dotés d'une intelligence émotionnelle supérieure. Pour en savoir plus, direction l'université donc de l'Indiana. Là-bas, les chercheurs donc se sont penchés sur l'impact de l'utilisation donc des émojis sur les relations donc et la communication, la capacité à percevoir, comprendre et gérer les émotions est considérée comme un atout majeur. Alors l'étude reste encore à approfondir. Les chercheurs reconnaissent n'avoir alors étudié que très peu de participants, la plupart américains donc éduqués et mariés avec des smartphones nouvelle génération. Donc l'étude vaut ce qu'elle vaut. Julien Lib et Ota pour la suite avec Radio Camargue, deux copains dans la radio.
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0: Dazri avec Radio Camargue, Yoga Labi, eh bien il est 9h30 et il est temps maintenant de retrouver Sandra Michel de la rédaction qui reçoit ce matin Audrey Fielou. Alors nous évoquons eh bien le cabaret Le Miller, nous sommes à Tarascon, le cabaret Le Miller donc qui nous accueille tout au long de ce mois d'août pour des soirées équestres extraordinaires, vous en avez probablement entendu parler. Sandra et son invité Audrey Fielou maintenant sur Radio Camargue.
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1: Radio Camargue, aujourd'hui, nous avons le plaisir de recevoir Audrey Fielloux. Audrey Fielloux, bonjour.
2: Bonjour.
1: Alors, vous êtes artiste équestre, c'est ça?
2: Exactement.
1: Et donc, vous travaillez pour le cabaret équestre des Milord qui nous accueille à Tarascon.
2: Oui, voilà. Donc, tout l'été, nous allons proposer des spectacles équestres. Donc, on commençait déjà il y a une semaine et qui se poursuivent jusqu'à fin août. Tous les mercredis soirs, on propose des soirées, spectacles équestres, son et lumière en extérieur.
1: Et je crois qu'il y a un spectacle en particulier, donc, cet été, ça s'appelle Pour toi, Hugo.
2: Oui, c'est un spectacle qui me tient particulièrement à cœur. Il raconte l'histoire d'un cheval que j'ai perdu il y a quelques années d'une maladie. Et donc, j'ai voulu lui rendre hommage. Et donc, j'ai écrit ce spectacle pour lui. Donc, un spectacle tiré d'une histoire vraie. Du coup, un spectacle vraiment d'émotion avec une vraie histoire, un vrai sens au spectacle. Et qui apporte une vraie émotion pendant tout le numéro et tout le long du spectacle.
1: Alors Audrey, vous êtes donc artiste équestre, donc on vous voit sur scène?
2: Oui, exactement. Après, je ne suis pas la seule artiste qui intervient pendant le spectacle, mais c'est vrai que j'ai une place assez importante puisque c'est moi qui raconte l'histoire de mon cheval et notamment j'interviens en direct dans certains tableaux où je raconte en live, on va dire le passé et où je parle à mon cheval. Mais il y a également d'autres artistes pour compléter le spectacle.

0: spectacle et avoir des numéros divers et variés pour toucher un public le plus large possible et que ce soit vraiment un spectacle tout public.
1: Donc c'est vous qui avez fait la mise en scène aussi. On dit mise en scène pour un spectacle équestre?
0: Oui, on parle de mise en scène comme pour le théâtre où en fait on chorégraphie les tableaux, les différents numéros, où on les illumine aussi avec un vrai jeu de lumière. Donc ça, on a un technicien lumière qui est là pour nous aider et pour, on va dire, sublimer notre spectacle et nos chevaux.
1: Combien de chevaux participent à ce spectacle pour toi, Hugo?
0: Alors, on est à plus de 20 chevaux qui participent au spectacle et le spectacle dure en moyenne 1h30. Et comme je vous disais, on a autant de chevaux parce qu'on a des numéros avec beaucoup de chevaux. Donc moi, j'ai une liberté où j'ai 9 chevaux en même temps en piste. On a également des tableaux avec plusieurs cavaliers. Et voilà, comme on a des artistes aussi qui viennent de l'extérieur, ils nous complètent, on va dire, notre écurie et notre cavalerie avec amenant leurs propres chevaux.
1: Comment on fait pour que autant de chevaux en même temps restent concentrés pendant un laps de temps aussi important? C'est long, 1h30 pour un animal, j'imagine.
0: Oui, après, bon, ils sont habitués parce que toute l'année, on fait déjà des spectacles au sein du cabaret. Donc, on va dire, c'est leur boulot. Ils sont dressés pour ça. Ils prennent plaisir à ça. Du moins, on fait au maximum pour que pour eux, ce soit une partie de plaisir. Et après, ben, on joue avec eux en spectacle. Ils sont tellement impatients de rentrer avec nous et on va dire d'être sous le feu des projecteurs et d'attendre des applaudissements du public qui sont impatients d'entrer en piste. Du coup, les 1h30, elles passent vite. Et puis après, ce sont vraiment des acteurs principaux du spectacle. Du coup, c'est vraiment eux qu'on met sous les feux des projecteurs avant nous, quoi, puisque ce sont les artistes avant tout.
1: Bon, de véritables stars, ces chevaux. Il y en a combien au maximum sur scène?
0: Mon plus gros numéro, c'est celui que je propose moi avec ma liberté à 9 chevaux. Donc, je suis seule en piste. Et du coup, ben, je gère seul 9 chevaux. Ça, c'est mon plus gros tableau et c'est le numéro que je suis le plus fier aujourd'hui à présenter parce que forcément, beaucoup de difficultés derrière ce numéro à 9 chevaux en piste en même temps. Voilà, donc ça, c'est un peu l'apothéose du spectacle, ce numéro.
1: Est-ce qu'ils portent des tenues, les chevaux aussi?
0: Alors, les chevaux, ils sont, on va dire, assortis à nous. Mm-hmm. Nous, si on est habillés d'une couleur, on va essayer de les assortir à nous. Alors, on essaie vraiment de les sublimer avec tous les artifices possibles pour qu'ils soient aussi étincelants que nous, avec nos costumes.
1: Bon, Audrey, vous nous avez donné très envie de venir voir ce spectacle. Pour toi, Hugo, c'est en ce moment donc au cabaret équestre des Milord à Tarascon. Comment on vient? Comment on réserve?
0: Alors écoutez, pour venir, c'est vraiment très simple. Vous tapez sur tous les barres de recherche le domaine des Milord à Tarascon. On est un lieu de réception, donc on est très bien référencé sur tous les sites internet. Vous nous trouvez facilement. Mmh. Et pour réserver, je vous laisse m'appeler sur mon numéro de téléphone ou alors sur le site du cabaret équestre des Milord. Vous avez un onglet réservation. Et pour les personnes qui s'y prennent au dernier moment, on accueille toujours tout le monde à bras ouverts. Donc, ça serait avec plaisir de vous recevoir tous les mercredis soirs. Donc, à partir de 19h, on a l'ouverture des portes avec une partie restauration sur place, une petite restauration rapide avec des planches de tapas, des charcuteries, etc. Et le spectacle commence à 21h, on attend un peu que la nuit tombe pour pouvoir profiter au maximum du jeu de lumière qu'on a mis en place cette année avec notre technicien son et lumière.
1: Et côté tarif, Audrey?
0: Alors pour le spectacle, nous sommes à 15€ l'entrée adulte et 8€ l'entrée enfant. Et par rapport à ceux qui veulent venir se restaurer en avance, ce qui est vraiment facultatif, on a des petits tapas à partir de 6 à 8 euros par personne. On essaie d'être abordable le plus possible.
1: Bon, Audrey, je vais donc donner votre 06 sur l'antenne de Radio Camargue. 06 32 79 56 73 pour les réservations, pour les informations. Concernant donc ce spectacle équestre, ce cabaret équestre pour toi, Hugo, donc c'est à voir, vous l'avez dit, le mercredi, hein, c'est ça?
0: Exactement, jusqu'au 26 août. Donc, il nous reste quelques dates. Donc, on espère avoir nombreux tous les mercredis soirs.
1: Bon, une belle soirée en perspective. Audrey, Filoux, est-ce que vous souhaitez rajouter quelque chose?
0: Non, venez nombreux, c'est ce qui nous fait vivre, c'est ce qui fait vivre le spectacle équestre et c'est ce qui permet aujourd'hui que l'art du spectacle vivant continue encore à sublimer de beaux artistes et de beaux moments.
1: Ben, on va terminer sur ces jolis mots. Audrey Filoux, merci beaucoup et à très bientôt sur Radio Camargue.
0: Merci beaucoup, très bonne journée.

0: première fois.
1: Nous sommes bien sur Radio Camargue et Slimane.
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1: La principale info, c'est le temps donc qui tourne à l'orage pour aujourd'hui. En revanche, la température de l'eau ne bouge pas avec une moyenne de 25 degrés pour les plages marseillaises, le Prophète ou encore la Pointe Rouge. Pas de vent en revanche pour l'ensemble de la Méditerranée. Nous aurons une température de l'eau à 24 degrés à la mi-journée si vous êtes dans le secteur de Martigues pour la plage de Carreau. Et puis la plage des Boucanais, donc au Gros du Roi. L'index UV baisse un peu forcément, passe à 8, mais une température ressentie à plus de 36 degrés parce que le temps est lourd. Voilà pour aujourd'hui.
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1: 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Oui, très beau cinéma en plus à Salon de Provence. On joue ensemble dans un petit quart d'heure. Julien Peretta pour la musique, tenez juste après le flash. Radio Camargue. Et attends plus ou moins orageux aujourd'hui, hein, j'y reviens. Mylène, bonjour.
2: Bonjour Christophe, bonjour à tous. L'info en Camargue est dans la région avec le département du Gard qui est en vigilance orange à la canicule. C'est jaune dans les Bouches-du-Rhône pour canicule et orage. La sécheresse atteint un niveau inédit partout dans l'Hexagone et chez nous aussi. Et puis le cinéma débarque dans les quartiers de Nîmes. Avance un rapide coup d'œil sur le temps. Des nuages aujourd'hui et quelques averses en Camargue. Le temps est couvert ce matin. En journée, ce sera plus dégagé côté littoral. Les températures entre 26 et 29 degrés en ce moment. 29 à 33 degrés en journée, 29 degrés au Sainte-Marie-de-la-Mer, 30 à Istres, 31 à Arles, 33 degrés dans le Gard. On vous le disait, la vigilance reste renforcée dans les Bouches-du-Rhône. Le département est placé en vigilance jaune pour orage à partir de 14h, tandis que la vigilance jaune canicule est maintenue. Le risque reste également très élevé dans la région. Les habitants sont invités à rester attentifs aux consignes de sécurité. Le Gard est en orange à la canicule. Météo France annonce 33 degrés à Nîmes cet après-midi. Un comité stratégique de la filière nucléaire devrait voir le jour dans le Gard, réuni en préfecture, l'État, les collectivités, les industriels et les acteurs de l'emploi. Contre renforcer la coordination autour de l'innovation, de la formation et du développement économique. L'idée, c'est de conforter le territoire comme un pôle d'excellence du nucléaire et de la transition énergétique. Un nouveau centre de santé pourrait voir le jour à Castillon-du-Gard. Face au manque de médecins, la commune porte un projet de structure associative. Ça pourrait accueillir plusieurs professionnels. Deux médecins sont espérés dès l'ouverture, trois à terme, ainsi que d'autres spécialistes. Le projet est estimé à 550 000 euros. Il doit encore obtenir les autorisations nécessaires, notamment celle de l'Agence régionale de santé. La sécheresse atteint un niveau inédit partout dans l'Hexagone et en Camargue. 43% des stations de surveillance des petits cours d'eau sont désormais touchés. C'est ce que dit l'Office français de la biodiversité. C'est un record pour un début d'août. Au total, 1373 cours d'eau sont en rupture d'écoulement ou totalement à sec. Une situation aggravée par toutes ces vagues de chaleur et par ce manque de pluie. Allez, le cinéma débarque dans les quartiers de Nîmes. L'association Table Ouverte organise ce soir une nouvelle édition de Cinémardi. C'est au parc Meynier de Salinelle dans le quartier Gambetta. Myriam Riaï.
3: Oui, la soirée débutera dès 20h avec un concert gratuit du groupe Los Compas avant la projection en plein air du film Damien veut changer le monde avec Franck Gastambide et Camille Lelouch. L'histoire d'un surveillant dans un collège qui va tout tenter pour sauver un élève et sa famille de l'expulsion. L'objectif est de proposer un moment convivial et accessible à tous en faisant sortir le cinéma des salles pour aller à la rencontre des habitants. Le tout dans un cadre de verdure et sous les étoiles. L'entrée est libre et gratuite. Les organisateurs conseillent simplement de venir un peu en avance pour profiter du concert et trouver une place avant le début de la projection.
2: Merci Myriam, ça vaut le coup. En tout cas, vous avez toutes les infos ce matin sur le site de la ville. Voilà, bon ciné et bonne journée avec Radio Camargue.
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1: C'est une journée assez orageuse dans l'ensemble avec, alors en revanche pas de vent, ça c'est déjà ça, mais les températures sont assez lourdes. On a senti ça donc dès les premières heures de cette journée, entre 30 et 32 degrés, mais un temps lourd aujourd'hui. D'où l'activité orageuse, tout le monde sera concerné donc par ces averses. Donc pas de vent, je vous le disais, avec déjà peut-être une activité tout autour donc de la Méditerranée, notamment dans le secteur d'Istres ou encore de Fos-sur-Mer.
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0: Votre matinée avec Radio Camargue, Jake et Carla. Alors, je suis légèrement en retard. Je vous dis tout, on a dit qu'on se disait tout. Hein. 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Oui, je suis à l'heure, Madonna pour la suite. Tout à l'heure également Freya Sky. Et puis Shakira. Et on retrouvera Mathilde Barré pour Destination Vacances, comme tous les matins vers 10h30.
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0: après il y a Sky avec Radio Camargue. Tenez dans un petit quart d'heure la suite de nos aventures, les petites infos de l'été qui vont bien. Et si l'on pouvait noter l'esthétique des lieux qui nous entourent, des monuments historiques par exemple, comme on le fait pour un restaurant ou encore un hôtel, l'application de l'été se nomme Meep Map, c'est un véritable carton. Rendez-vous donc dans un très court moment, c'est très utile. Mais dans l'immédiat, Mathilde Barré.
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2: Salut, c'est Mathilde, votre madame bon plan de l'été. Aujourd'hui, on part se rafraîchir en famille. Du côté de la Drôme, on prend la direction de Crest, une charmante cité médiévale, idéale pour un week-end les pieds dans l'eau à un peu moins de 2 heures de route de chez nous à Arles. On commence notre première journée par une visite ludique de la vieille ville de Crest. Flâner dans ses ruelles anciennes et grimper vers son imposante tour médiévale, c'est un vrai régal. Du haut de ses 52 mètres, c'est tout simplement le plus haut donjon de France. Ce monument historique impressionnant a d'ailleurs servi de prison d'État par le passé. Les enfants adorent visiter ces anciennes cellules chargées d'histoire et la vue panoramique tout là-haut sur la vallée est à couper le souffle. Juste après, place au pique-nique local sur les berges de la rivière. Pour se régaler sans se ruiner, on fait le plein de spécialités locales. Les fameuses ravioles de la Drôme, un bon fromage de chèvre picodon bien crémeux, sans oublier de la caillette locale et une bouteille de clairette de Die pour les parents. Un repas simple, convivial et 100% drômois. Pour la nuit, j'ai déniché le spot parfait, la Gervanne Camping. C'est une adresse familiale hyper agréable et verdoyante installée juste en bord de rivière, au cœur de la vallée de la Gervanne. Vos enfants vont adorer ce cadre naturel où l'on peut se détendre et s'endormir bercé par le doux clapotis de l'eau. Le lendemain, on s'offre une escapade magique pour découvrir un chef-d'œuvre totalement unique au monde, le palais idéal du facteur cheval. C'est un monument féerique entièrement construit en solitaire par un facteur, Ferdinand Cheval, à partir de pierres ramassées lors de ses tournées. Vos enfants vont ouvrir des yeux immenses devant cette architecture incroyable, peuplée d'animaux, de fées et de géants sculptés. C'est le bon plan culturel parfait pour stimuler l'imagination de toute la tribu. L'entrée est gratuite pour les moins de 6 ans et de 6,50€ pour les 6-16 ans. Et quant à moi, je vous retrouve très vite avec d'autres bons plans pour votre été sans trop s'éloigner de la Camargue.
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0: Voilà pour Ariana Grande avec Radio Camargue.
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0: Et si vous pouviez noter l'esthétique et bien des lieux qui vous entourent, pour cet été, pourquoi pas, comme vous le faites avec un restaurant ou un hôtel. Et bien c'est l'idée derrière Meep Maps, une application donc innovante qui permet aux utilisateurs donc d'évaluer la beauté ou la laideur d'ailleurs des endroits qu'ils visitent. Alors présentée comme le Waze donc du beau et du laid, et bien cette plateforme participative transforme notre perception donc de l'environnement urbain et naturel. Alors Meep Maps, comment ça marche? Ça repose sur un principe assez simple. Chaque utilisateur peut attribuer donc une note à un lieu en fonction donc de son attrait visuel. Les évaluations sont ensuite donc intégrées dans une cartographie permettant donc aux autres utilisateurs de découvrir donc des endroits remarquables. Alors Meep Maps peut être un outil assez précieux d'ailleurs pour les habitants donc qui souhaitent signaler des verrues architecturales ou tout simplement mettre en avant des trésors cachés dans leur ville. L'application propose plusieurs fonctionnalités, donc vous notez le lieu avec une note allant de 1, alors c'est assez laid, à 5 là c'est très beau, vous ajoutez une photo et puis vous effectuez donc des signalements, voilà, vous indiquez un site remarquable ou tout simplement un endroit à éviter. L'application se nomme Meep Maps. Zao et MC Solar dans une seconde, allez sur Radio Camargue.
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2: La pause info avec la rédaction météo complète. Juste après, c'est pour moi la météo avec un temps plus ou moins orageux aujourd'hui, hein, selon Météo France. La musique de retour avec Texas et Amel Bent. Voilà, 11h. Radio Camargue. Et un très bel été tout le monde. Le Flash, bonjour.
3: Bonjour à tous, à la une de l'actualité, la vigilance reste de mise à la canicule. 16 départements du sud-est sont toujours placés en vigilance orange par Météo France. Au total, 54 autres départements sont concernés par une vigilance canicule. Par ailleurs, 58 départements restent en vigilance jaune pour des risques d'orage. Et justement, la sécheresse atteint un niveau inédit partout en France. 43% des stations de surveillance des petits cours d'eau sont désormais touchés d'après l'Office français de la biodiversité. C'est un record pour un début août. Au total, 1373 cours d'eau sont en rupture d'écoulement ou totalement secs, une situation aggravée par les vagues de chaleur et le manque de pluie. Les clients du drive d'Intermarché sont appelés à la vigilance après une cyberattaque qui a provoqué une fuite de données personnelles. Jusqu'à 2 millions d'utilisateurs pourraient être concernés. Les pirates ont eu accès à des informations comme les noms, adresses et numéros de téléphone, mais pas aux coordonnées bancaires ni aux détails des achats. Une enquête est en cours et une plainte a été déposée. Et puis l'été est difficile pour les usagers des transports en Île-de-France. Des travaux perturbent le RER B et D, la ligne 13 du métro et le tramway T1. 15 lignes sont concernées au total. La présidente de la région Valérie Pécresse demande davantage de solutions auprès de la SNCF et de la RATP. La fin des perturbations est prévue entre fin août et début septembre. Israël ne sortira pas de Gaza avant le désarmement complet du Hamas. C'est ce qu'assure le Conseil de paix mis en place par Donald Trump pour piloter la deuxième phase de son plan de sortie de guerre. L'organisation assure avoir trouvé un terrain d'entente avec le gouvernement israélien. Et puis encore aux États-Unis, Donald Trump s'en prend désormais aux géants pétroliers. Le président américain estime qu'ExxonMobil et Chevron réalisent des bénéfices excessifs en profitant des tensions au Moyen-Orient. Il leur demande de baisser rapidement les prix des carburants à la pompe. La hausse de l'énergie alimente l'inflation, un sujet sensible à 3 mois des élections de mi-mandat américaines. Et puis côté sport, l'Union cycliste internationale renforce les contrôles sur le Tour de France féminin. Avant le contre-la-montre de Dijon, les commissaires vérifieront les tenues des coureuses pour éviter toute modification artificielle de la morphologie, notamment avec des équipements pouvant améliorer l'aérodynamisme. L'UCI veut garantir l'équité entre les concurrentes. Et puis côté foot, l'Olympique lyonnais joue gros ce soir en Ligue des Champions. Les Lyonnais se déplacent sur la pelouse du Sparta Prague pour le 3e tour préliminaire aller. Le match retour sera prévu le 11 août au Groupama Stadium. Voilà pour l'essentiel de l'actualité. Bonne journée à tous.
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2: Une journée assez orageuse dans l'ensemble avec donc un changement de temps. Ces températures lourdes, entre 30 et 32 degrés à l'intérieur des terres, 29 degrés au Sainte-Marie-de-la-Mer. Donc ces orages annoncés partout. En revanche, pas de vent donc pour aujourd'hui.
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0: Alors Vita et Julien Doré avec Radio Cama. Dans une petite demi-heure, si vous êtes avec nous, on parlera des émojis. Vous savez, il y a les smartphones. En tout cas, il y a la team je mets des émojis partout pour des SMS et puis l'autre team qui ne supporte pas. En tout cas, ça a intéressé donc des chercheurs qui cherchent. J'y reviens dans un très court instant. La météo des plages également, c'est à 11h30. Kenji pour la musique, Farouko. 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

0: Et c'est pas mal du tout, les Pointer Sisters, allez avec Radio Camargue.
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0: Une Méditerranée à 25 degrés si vous êtes à Marseille pour la plage des Catalans avec un index UV alors calé à 8 pour aujourd'hui, index UV également à 8 pour l'ensemble des plages malgré donc cette tendance à l'orage, température ressentie alors sur la Serviette à plus de 37 degrés, le temps donc est lourd, ça je ne vous l'apprends pas. 24 degrés dans l'eau pour les différentes plages marseillaises, par exemple la plage donc du Crin Blanc au Sainte-Marie-de-la-Mer et puis si vous êtes dans le secteur de Durouet, Carry-le-Rouet. Voilà pour cet après-midi.
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1: Christophe Mahé, bien sûr, avec Radio Camargue.
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1: Mettre des émojis dans les messages, eh bien on le fait tous, ou presque. Alors lorsqu'il s'agit d'écrire des SMS, deux équipes s'affrontent. Il y a celles et ceux qui ponctuent chaque phrase par un émoji et ceux qui, sans surprise, n'en mettent pas un seul. Alors justement, sachez que selon la science, et eh oui, les chercheurs qui cherchent, ceux qui ont donc tendance à ajouter ces petites décos dans leurs messages seraient dotés d'une intelligence émotionnelle supérieure. Pour en savoir plus, direction l'université donc de l'Indiana. Là-bas, les chercheurs donc se sont penchés sur l'impact de l'utilisation donc des émojis sur les relations donc et la communication. La capacité à percevoir, comprendre et gérer les émotions est considérée comme un atout majeur. Alors l'étude reste encore à approfondir. Les chercheurs reconnaissent d'avoir étudié que très peu de participants, la plupart américains, donc éduqués et mariés avec des smartphones nouvelle génération. Donc l'étude vaut ce qu'elle vaut. Rosé et Bruno Mars, avant midi, et les infos et la météo, Radio Camargue.
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1: Il est tout juste midi, le flash maintenant avec la rédaction. La météo juste après avec une tendance orageuse, mais j'y reviens département par département. Donc après les infos, puis Katy Perry pour la musique et Shakira. Radio Camargue. Le flash de la mi-journée, la rédaction, bonjour.
2: Bonjour Christophe, bonjour à tous. L'info en Camargue et dans la région avec la ville de Nîmes qui continue sa campagne de sensibilisation auprès des utilisateurs de trottinettes électriques. Le Gard fait partie des départements les mieux équipés en panneaux solaires. Et puis le cinéma débarque dans les quartiers de Nîmes, avance un rapide coup d'œil sur le temps. Et attention à cette dégradation orageuse qui devrait arriver par les Bouches-du-Rhône cet après-midi. Des orages et quelques gouttes de pluie dans le Gard. Les températures, une moyenne de 30 degrés au meilleur de la journée, 32 à Istres et à Arles, 33 degrés du côté de Nîmes. La ville de Nîmes qui continue sa campagne de sensibilisation auprès des utilisateurs de trottinettes électriques. Le casque est obligatoire. Plusieurs rues de l'Écusson sont désormais interdites à la circulation de ces engins motorisés. Les policiers municipaux privilégient la prévention mais gare aux amendes si vous ne respectez pas les règles. Des restrictions d'eau inquiètent les agriculteurs en Camargue. La récolte des oignons doux, par exemple prévue à la mi-août, pourrait être compromise par la sécheresse et l'interdiction d'irriguer malgré quelques dérogations possibles. La Confédération paysanne du Gard demande des mesures d'urgence pour soutenir les exploitants touchés. Le mois de juillet 2026, qui est devenu le plus chaud jamais enregistré dans l'Hexagone depuis le début des relevés en 1900, annonce de Météo France, avec un déficit de pluie proche de 70%. La sécheresse des sols atteint un niveau record, ce qui favorise les incendies et complique la situation agricole. Le Gard fait partie des départements les mieux équipés en panneaux solaires. On note près de 12% des maisons qui en sont désormais dotées. C'est ce que dit une étude de Hello Watts, ce qui place le département au troisième rang national, derrière les Landes et la Drôme. Plus largement, la France compte désormais 1,24 million d'installations photovoltaïques résidentielles. C'est 6% des maisons individuelles. Les clients du service Drive d'Intermarché sont appelés à la vigilance parce que l'enseigne de grande distribution a été victime d'une cyberattaque, ce qui a entraîné d'importantes fuites de données personnelles. Myriam Riaï.
3: Oui, les pirates informatiques ont eu accès aux noms, prénoms, date de naissance, adresse de facturation, numéro de téléphone et numéro de carte de fidélité de clients du Drive. Des informations sur certaines commandes en ligne ont également été consultées, comme leur numéro ou leur montant. En revanche, Intermarché assure que les données bancaires et le détail des produits achetés n'ont pas été compromis. L'enseigne indique avoir détecté puis rapidement bloqué l'intrusion. Mais une enquête est toujours en cours pour déterminer précisément le nombre de clients concernés. Selon les premières estimations, jusqu'à 2 millions d'utilisateurs du service Drive pourraient être touchés. Intermarché recommande à ses clients de redoubler de prudence. Ne pas cliquer sur des liens suspects, ne jamais communiquer leurs coordonnées bancaires ou leur mot de passe et vérifier toute sollicitation via les canaux officiels.
2: Merci Myriam, une plainte a été déposée, la CNIL a été saisie. Des médecins dans un centre de santé associatif à Castillon-du-Gard, c'est en tout cas le projet porté par la municipalité. C'est inédit dans le département. L'idée, c'est de lutter contre la désertification médicale. Un spécialiste est déjà attendu, plusieurs médecins généralistes sont recherchés. L'ouverture de cette structure est espérée d'ici moins d'un an. Une campagne d'effarouchement pour éloigner les étourneaux qui envahissent le centre-ville chaque été à Uzès en cause les déjections et les nuisances au-dessus des commerces et des restos. Lasers, rapaces, pétards sont utilisés et ça pour inciter les oiseaux à reprendre leur migration plus tôt. L'opération devrait durer plusieurs jours. Le cinéma débarque dans les quartiers de Nîmes. L'association Table Ouverte organise ce soir une nouvelle édition de Ciné Mardi. C'est au parc Meignet de Salinelle dans le quartier Gambetta. Myriam Riaï.
3: Oui, la soirée débutera dès 20h avec un concert gratuit du groupe Los Campas avant la projection en plein air du film Damien veut changer le monde avec Franck Gastambi et Camille Lelouch. L'histoire d'un surveillant dans un collège qui va tout tenter pour sauver un élève et sa famille de l'expulsion. L'objectif est de proposer un moment convivial et accessible à tous en faisant sortir le cinéma des salles pour aller à la rencontre des habitants. Le tout dans un cadre de verdure et sous les étoiles. L'entrée est libre et gratuite. Les organisateurs conseillent simplement de venir un peu en avance pour profiter du concert et trouver une place avant le début de la projection.
2: Merci Myriam, voilà ça vaut le coup. Vous avez toutes les infos sur le site de la ville. Bonne journée avec Radio Camargue.
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1: Donc c'est une après-midi assez orageuse aujourd'hui, partout en Camargue et en Provence, selon Météo France. Donc déjà nous n'avons pas de vent, mais nous avons donc cette température lourde, cette chape de plomb comme on dit, entre 30 et 32 degrés. Alors tout dépend où vous êtes, mais notamment pour le département du Gard, avec 32 degrés donc à Nîmes, mais avec un ressenti à 35-36, entre 30 et 32 degrés par contre du côté de la région de Marseille et en remontant sur Aix-en-Provence. Voilà, c'est la moyenne pour aujourd'hui. Attention donc à ces orages.
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1: Bel après-midi à tous, il est 15h. On retrouve Shakira ou encore Diavner, Castle in the Snow, juste après les infos qui seront présentées par Myriam Riani.
2: Bonjour à tous. À la une de l'actualité, 16 départements de l'Est et du Sud-Est restent placés en vigilance orange canicule ce mardi. La Loire et la Saône-et-Loire repassent en jaune. Météo France maintient aussi 47 départements en vigilance jaune pour les orages. Juillet 2026, c'est le mois le plus chaud jamais enregistré en France depuis le début des relevés météo. Selon Météo France, la température moyenne atteint presque 25 degrés devant le record d'août 2003. Le pays a connu 16 jours de canicule, un déficit de pluie de près de 70% et une sécheresse qui a favorisé les incendies de cet été. Et les océans n'ont jamais été aussi chauds. Selon l'Observatoire européen Copernicus, 82% des océans étaient en situation de canicule en juin. Une chaleur qui menace les coraux, les écosystèmes marins et favorise aussi les tempêtes et les pluies extrêmes. L'incendie du massif du Gros Bession dans le Var ne progresse plus, mais il n'est toujours pas fixé. Les pompiers restent mobilisés pour éviter toute reprise avec un millier de soldats du feu, 250 engins, 2 canadaires et des hélicoptères bombardiers d'eau. Par ailleurs, dans la Drôme, un nouvel incendie a parcouru au moins 110 hectares dans le Diwa. Une cinquantaine d'habitants ont été évacués par précaution. La garde à vue du chef étoilé Jean Humbert est prolongée de 24 heures. Il est entendu depuis hier dans une enquête pour violence conjugale. Au moins 3 plaintes ont été déposées contre lui par d'anciennes compagnes. Dans l'actualité également, près de 160 migrants ont été secourus ce matin dans la Manche après l'incendie de leur embarcation. Le bateau a pris feu à la limite des eaux françaises et britanniques, obligeant ses occupants à se jeter à l'eau. Au total, 157 personnes ont été sauvées par les secours français et britanniques. Aucun blessé n'est à signaler à ce stade. Nouveau record pour le CAC 40, l'indice vedette de la Bourse de Paris a atteint ce matin 8 669 points, porté notamment par la baisse des prix du pétrole. Ce recul du brut rassure les investisseurs en limitant les craintes d'un nouveau choc inflationniste. Les valeurs technologiques liées à l'intelligence artificielle progressent également. Et puis le parolier Jean-Paul Dréau est mort à l'âge de 73 ans, annonce sa famille. Il a été victime d'une embolie pulmonaire. Auteur de nombreux succès de la chanson française, il avait notamment écrit le tube Le coup de soleil. Il avait aussi signé des titres pour Michel Polnareff, Hervé Villard, Bibi ou encore Elton John. En sport, l'Olympique Lyonnais joue gros ce soir en Ligue des Champions. Les Lyonnais se déplacent sur la pelouse du Sparta Prague pour le troisième tour préliminaire aller. Le match retour est prévu le 11 août au Groupama Stadium. Fin de ce flash, excellente
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1: Excellent après-midi avec Radio Camargue. Écoutez, météo, il y a du soleil partout, une chaleur bien installée, un vent discret. Bref, une très belle journée, notamment du côté de Hérague avec 32 degrés, un vent léger, aucune pluie prévue. Côté Bellegarde, hein, ciel bien dégagé avec 32 degrés, une petite brise bien agréable. Et à Salon de Provence, l'après-midi est lumineux avec 33 degrés, vent modéré mais pas gênant. À suivre Shakira et Diavner, Castle in the Snow. Bienvenue et merci beaucoup d'avoir choisi Radio Camargue.
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0: Belle après-midi avec les Black Eyed Peas à l'instant sur Radio Camargue.
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0: Il y aura du soleil sur toute la côte, une chaleur douce, une mer calme, une très belle journée plage en perspective. À la plage du Crin Blanc, au Sainte-Marie-de-la-Mer, 30 degrés, brise marine modérée, une mer calme. À la plage du Verdon à la Couronne, 31 degrés, un vent un peu soutenu en bord de mer, avec une mer légèrement agitée mais des conditions qui restent agréables. Et à la plage du Boucanet à Gros-du-Roi, 30 degrés, petite brise, mer calme, ambiance estivale totalement parfaite. Et côté musique, il y aura Whitney Houston, Avicii, encore Marc-Antoine et Lina Meyem. Tant besoin de toi sur Radio Camargue, ne bougez pas.

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0: Jack et Carla sur Radio Camargue.
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0: Et Ariana Grande, de son côté, revient au cœur de la scène musicale avec Pétale, son 8e album studio sorti il y a quelques jours. Après 2 années très chargées en cinéma et théâtre, elle signe un disque qui se veut lumineux, résilient et très personnel. Elle arrive dans quelques secondes avec Hate That I Made You Love Me. Il y aura Katy Perry, Aventura également côté musique et Destination Vacances avec Mathilde Barré tout de suite. Bon mardi après-midi.
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2: Salut, c'est Mathilde, votre madame bon plan de l'été. Aujourd'hui, on prend la direction du Var pour un week-end en famille aux aires de Carte Postale entre Hyères et l'île de Porquerolles, à environ 2h15 de route de chez nous à Arles. On commence notre première journée par une balade dans la vieille ville d'art et d'histoire d'Hyères, puis au jardin du parc Olbius-Riquier. Ce parc naturel est un véritable havre de verdure avec son jardin botanique, ses aires de jeu et même un petit parc animalier qui enchante toujours les enfants. L'après-midi, place au grand amusement des petits à Kiddy Park. Situé tout près du port de Hyères, ce parc à thème propose plus de 25 activités super ludiques comme des manèges, des trampolines, des auto-tamponneuses et des tours en pirogue. Et pour le budget, c'est un très bon plan. L'entrée est gratuite pour les accompagnateurs adultes. Vous pouvez apporter votre propre pique-nique pour déjeuner à l'ombre sur les aires aménagées ou profiter des points de restauration sur place. Pour la nuit, pas besoin de casser votre tirelire pour profiter du secteur sans trop dépenser. L'astuce consiste à réserver un mobilhome ou un emplacement dans l'un des nombreux campings familiaux situés juste autour de Hyères et du port. Le lendemain, on embarque pour une journée inoubliable sur l'île de Porquerolles. Sur ce site préservé, la circulation se fait à pied ou à vélo. On s'offre une magnifique balade le long des sentiers pittoresques avant d'aller piquer une tête dans les eaux cristallines de la célèbre plage Notre-Dame, considérée comme l'une des plus belles plages de France. Un vrai décor de paradis pour conclure le week-end en beauté. Et quant à moi, je vous retrouve très vite avec d'autres bons plans pour votre été, sans trop s'éloigner de la Camargue.
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0: Les Spice Girls sur Radio Camargue. L'été, c'est la période idéale pour randonner, mais attention, dans les Pyrénées, deux jeunes randonneuses se sont retrouvées perdues et épuisées après avoir suivi une carte erronée générée par ChatGPT. Elles étaient parties pour quelques jours et pour préparer leur itinéraire, elles ont demandé à ChatGPT une carte et un tracé vers un lac avec temps de marche, altitude, point de passage, tout concordait. Problème, la durée annoncée de marche était fausse, les lieux étaient mal placés, certains éléments étaient même inventés et le lac qu'elles cherchaient était indiqué dans la mauvaise vallée. Quelques heures plus tard, un agent du parc national les retrouve totalement exténués, totalement perdus. Il leur a tracé un nouvel itinéraire plus court et adapté à leur niveau. En tout cas, l'histoire aurait pu très mal tourner. Alors si vous aussi vous désirez aller vous promener ou même par ailleurs randonner, faites bien attention aux infos que vous allez chercher sur internet. Retour de la musique pour atteindre 13h avec Lucenzo ou encore Pierre Garnier. C'est l'horizon qui arrive dans quelques secondes. Bienvenue à tous.
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1: Il est 16h et dans quelques secondes, vous allez retrouver Teddy Swims et Jason Derulo, ou Want to Want Me, mais ce sera après les infos qui seront présentées par Myriam Riani.
2: Bonjour Alexandra, bonjour à tous. L'info en Camargue est dans la région avec le Gard placé en vigilance orange canicule aujourd'hui. Juillet, le mois le plus chaud jamais enregistré en Camargue et dans toute la France. Et le Festival des Musiques du Monde poursuit sa 11e édition à Tarascon. Avant ça, un rapide coup d'œil sur le temps avec des averses orageuses qui se poursuivent dans les Bouches-du-Rhône cet après-midi. Demain, le soleil sera de retour. Les températures comptaient 32 à 35 degrés au plus chaud entre Marseille, Arles, Istres et Nîmes. Tout d'abord, 16 départements de l'Est et du Sud-Est restent placés en vigilance orange canicule ce mardi. Sont concernés notamment le Gard, le Vaucluse, le Var et les Alpes-Maritimes. Météo France maintient aussi 47 départements en vigilance jaune pour les orages, notamment les Bouches-du-Rhône. Juillet 2026, c'est le mois le plus chaud jamais enregistré en Camargue et dans toute la France depuis le début des relevés météo. Selon Météo France, la température moyenne atteint presque 25 degrés devant le record d'août 2003. Le pays a connu 16 jours consécutifs de canicule, un déficit de pluie de près de 70% et une sécheresse qui a favorisé les incendies de cet été. Et les océans n'ont jamais été aussi chauds. Selon l'observatoire européen Copernicus, 82% des océans étaient en situation de canicule en juin. Une chaleur qui menace les coraux, les écosystèmes marins et favorise aussi les tempêtes les plus extrêmes. La ville de Nîmes compte faire évoluer les comportements des utilisateurs de trottinettes électriques. Elle mise sur la prévention cet été, après l'entrée en vigueur de nouvelles règles, Julie Pierret.
3: Oui, le casque est désormais obligatoire pour tous les utilisateurs de trottinettes électriques à Nîmes. On ajoute à ça d'autres contraintes, dont plusieurs rues du centre historique. Il faut par exemple mettre pied à terre et pousser son engin à la main. Pour faire connaître ces nouvelles règles, la ville multiplie les opérations de sensibilisation. Les policiers municipaux, par exemple, vont directement à la rencontre des usagers, notamment sur le boulevard Jean Jaurès. Il rappelle les principales obligations: port du casque, respect des pistes cyclables, limitation de vitesse et des zones où la circulation est interdite. L'objectif est d'abord pédagogique, mais gare aux sanctions. Des infractions ont déjà été sanctionnées, comme l'utilisation du téléphone en roulant, des excès de vitesse, un refus d'obtempérer ou même la circulation avec une trottinette débridée.
2: Merci Julie. Ces opérations de prévention seront renouvelées chaque semaine jusqu'à la fin de l'été, en complément des contrôles quotidiens de la police municipale. Et puis le Festival des Musiques du Monde poursuit sa 11e édition à Tarascon. Après une première soirée réussie le 1er août, un nouveau rendez-vous est proposé ce samedi dans le centre-ville. Concerts, danses et animations sont au programme. L'événement est ouvert à tous. Voilà pour l'actualité. Bonne fin de journée avec Radio Camargue.
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1: Excellent après-midi avec Radio Camargue. Et tout de suite, voici la météo. Il y a du soleil partout, la chaleur est stable, le vent est faible. Du côté de Bellegarde, toujours 31 degrés avec un vent léger, sans pluie prévue. À Tarascon, 32 degrés avec une petite brise. À Manduel, 33 degrés, une journée calme, pas de nuages significatifs. Comme promis, c'est le retour de la musique avec Teddy Swims ou encore Jason Derulo. Want to Want Me tout de suite sur Radio Camargue.
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0: Pink à l'instant sur Radio Camargue.
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0: Dua Lipa traverse l'été comme une machine à hit. Après le gros succès de Radical Optimisme, elle enchaîne des projets avec une énergie qui semble inépuisable. Sa tournée mondiale continue de remplir les salles, elle est portée par des shows ultra chorégraphiés, une esthétique rétro-futuriste devenue sa signature. Et elle a laissé filtrer des indices pour la suite, des sons organiques, des influences club plus sombres et une envie, je cite, de surprendre encore. Elle arrive dans quelques secondes et puis il n'y aura pas qu'elle. Hein. Zoé MC Solar pour Comme Caroline dans quelques secondes sur Radio Camargue. Ne bougez pas, bon mardi à tous.
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0: Bruno Mars sur Radio Camargue, excellente journée.
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0: Les infos de Myriam Riani arrivent dans quelques secondes, mais vous tracassez pas, la musique continue avec Alex Warren et puis Céline Dion, I'm Alive. Passez un très bel après-midi avec Radio Camargue.
2: Bonjour à tous, à la une de l'actualité, l'incendie dans la Drôme gagne du terrain. 150 hectares ont déjà brûlé à Bellegarde, en Diois. Plus de 400 sapeurs-pompiers sont mobilisés, appuyés par des canadaires, un dash et un hélicoptère bombardier d'eau. Une cinquantaine d'habitants ont été évacués par précaution. 16 départements de l'Est et du Sud-Est restent placés en vigilance orange canicule ce mardi. Sont concernés notamment les Savoie, le Rhône, la Drôme, le Var ou encore les Alpes-Maritimes. Par ailleurs, juillet 2026 est devenu le mois le plus chaud jamais enregistré, annonce de Météo France, Julie Pierret.
3: Oui, le mois de juillet dernier.

0: population. Jusqu'au 20 septembre, les personnes âgées, les aidants, les professionnels et tous les citoyens sont invités à répondre à un questionnaire en ligne. L'idée, c'est de recueillir leurs propositions pour préparer la France à la transition démographique. Et puis attention, si vous avez acheté de la confiture Bonne Maman, la marque rappelle des pots de confiture de fraises de 30 grammes en raison d'un risque de bris de verre. Les lots K154 et K155 sont concernés. Il est recommandé de ne pas les consommer, de les rapporter pour obtenir un dédommagement. À l'international, vers une réouverture du détroit d'Ormuz, les États-Unis estiment qu'un accord avec l'Iran pourrait être trouvé d'ici demain. Washington parle d'une liberté de circulation pour les navires dans ce passage stratégique pour le commerce mondial du pétrole. De son côté, Téhéran dément l'existence de négociations directes. Enfin, un parc d'attractions dédié à Dragon Ball pourrait voir le jour près de Paris. Le projet serait financé par l'Arabie Saoudite sur l'ancien site de Mirapolis dans le Val d'Oise. Des discussions sont en cours depuis plusieurs mois entre l'Élysée et le royaume saoudien. Une annonce pourrait être faite à la fin du mois. Fin de ce flash, excellente fin de journée.
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0: 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Ceci étant dit, pour atteindre 17h, il y aura Sia et Farouko. Retour de la musique tout de suite sur Radio Camargue.
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1: Bienvenue si vous nous rejoignez, il est 17h sur Radio Camargue. Il y aura Temper City, Pedro Calmo et Alicia Keys pour Calma, juste après les infos présentées par Myriam Riani.
2: Bonjour Alexandra, bonjour à tous. L'info en Camargue et dans la région avec le Gard placé en vigilance orange canicule aujourd'hui. Juillet, le mois le plus chaud jamais enregistré en Camargue et dans toute la France. Et le Festival des Musiques du Monde poursuit sa 11e édition à Tarascon. Avancez un rapide coup d'œil sur le temps avec des averses orageuses qui se poursuivent dans les Bouches-du-Rhône cet après-midi. Demain, le soleil sera de retour. Les températures comptaient 32 à 35 degrés au plus chaud entre Marseille, Arles, Istres et Nîmes. Tout d'abord, 16 départements de l'Est et du Sud-Est restent placés en vigilance orange canicule ce mardi. Sont concernés notamment le Gard, le Vaucluse, le Var et les Alpes-Maritimes. Météo France maintient aussi 47 départements en vigilance jaune pour les orages, notamment les Bouches-du-Rhône. Juillet 2026, c'est le mois le plus chaud jamais enregistré en Camargue et dans toute la France depuis le début des relevés météo. Selon Météo France, la température moyenne atteint presque 25 degrés devant le record d'août 2003. Le pays a connu 16 jours consécutifs de canicule, un déficit de pluie de près de 70% et une sécheresse qui a favorisé les incendies de cet été. Et les océans n'ont jamais été aussi chauds. Selon l'observatoire européen Copernicus, 82% des océans étaient en situation de canicule en juin. Une chaleur qui menace les coraux, les écosystèmes marins et favorise aussi les tempêtes les plus extrêmes. La ville de Nîmes compte faire évoluer les comportements des utilisateurs de trottinettes électriques. Elle mise sur la prévention cet été, après l'entrée en vigueur de nouvelles règles, Julie Pierret.
3: Oui, le casque est désormais obligatoire pour tous les utilisateurs de trottinettes électriques à Nîmes. On ajoute à ça d'autres contraintes, dont plusieurs rues du centre historique. Il faut par exemple mettre pied à terre et pousser son engin à la main. Pour faire connaître ces nouvelles règles, la ville multiplie les opérations de sensibilisation. Les policiers municipaux, par exemple, vont directement à la rencontre des usagers, notamment sur le boulevard Jean Jaurès. Il rappelle les principales obligations: port du casque, respect des pistes cyclables, limitation de vitesse et des zones où la circulation est interdite. L'objectif est d'abord pédagogique, mais gare aux sanctions. Des infractions ont déjà été sanctionnées, comme l'utilisation du téléphone en roulant, des excès de vitesse, un refus d'obtempérer ou même la circulation avec une trottinette débridée.
2: Merci Julie. Ces opérations de prévention seront renouvelées chaque semaine jusqu'à la fin de l'été, en complément des contrôles quotidiens de la police municipale. Et puis le Festival des Musiques du Monde poursuit sa 11e édition à Tarascon. Après une première soirée réussie le 1er août, un nouveau rendez-vous est proposé ce samedi dans le centre-ville. Concerts, danses et animations sont au programme. L'événement est ouvert à tous. Voilà pour l'actualité. Bonne fin de journée avec Radio Camargue.
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1: Excellent après-midi avec Radio Camargue. Et tout de suite, voici la météo. Il y a du soleil partout, une belle chaleur, un vent léger. Et demain, ce sera la même chose. Notamment à Aubais, 32 degrés avec un vent faible. Journée sèche et stable. À Port-Saint-Louis-du-Rhône, le ciel sera bien dégagé avec une moyenne de 31 degrés. La mer sera calme. Et à Fos-sur-Mer, 33 degrés. Un vent un peu plus soutenu, mais sans gêner. Atmosphère chaude et très stable donc pour demain. Et c'est reparti pour un peu de musique avec Temper City, mais également Pedro Capo et Alicia Keys pour Calma dans quelques secondes sur Radio Camargue. Très bel après-midi à tous.

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0: 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Pour la suite, Michel Tello, un petit souvenir, encore Manon Lisa, le petit pêcheur. La musique revient sur Radio Camargue.
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0: très bon mardi après-midi, bon début de soirée, c'est vous qui voyez. En tout cas, vous serez tous logés à la même enseigne. Il y aura les infos de Myriam Riani dans quelques secondes. Et puis côté musique, Jennifer Lopez et Indila, dernière danse, ne bougez pas.
1: Bonjour à tous, c'est la une de l'actualité. L'incendie dans la Drôme gagne du terrain. 150 hectares ont déjà brûlé à Bellegarde-Andiwa. Plus de 400 sapeurs-pompiers sont mobilisés, appuyés par des canadairs, un dash et un hélicoptère bombardier d'eau. Une cinquantaine d'habitants ont été évacués par précaution. 16 départements de l'Est et du Sud-Est restent placés en vigilance orange canicule ce mardi. Sont concernés notamment les Savoies, le Rhône, la Drôme, le Var ou encore les Alpes-Maritimes. Par ailleurs, juillet 2026 est devenu le mois le plus chaud jamais enregistré, annonce de Météo France, Julie Pierret.
2: Oui, le mois de juillet dernier entre dans les livres d'histoire. Il s'agit du mois le plus chaud jamais enregistré en France depuis le début des relevés en 1900. Avec une température moyenne de 24,9 degrés, il dépasse les records établis lors des canicules de 2003 et de 2006. Le pays a connu deux vagues de chaleur en juillet, déjà quatre épisodes de forte chaleur depuis la fin du mois de mai. Météo France estime que les prochains mois devraient rester plus chauds que la normale, même si cela ne signifie pas forcément de nouvelles canicules. Autre conséquence, la sécheresse avec un déficit de pluie de près de 70%. Les sols sont aujourd'hui plus secs qu'à la même période en 2022 et en 2025.
1: Merci Julie. L'huile d'olive pourrait bientôt coûter plus cher. C'est une conséquence de la chaleur, la sécheresse et les incendies qui menacent les récoltes en Europe. Les producteurs craignent une baisse de la production dès cet automne, ce qui pourrait entraîner une nouvelle hausse des prix pour les consommateurs. Le gouvernement lance une consultation citoyenne sur le vieillissement de la population. Jusqu'au 20 septembre, les personnes âgées, les aidants, les professionnels et tous les citoyens sont invités à répondre à un questionnaire en ligne. L'idée, c'est de recueillir leurs propositions pour préparer la France à la transition démographique. Et puis attention, si vous avez acheté de la confiture Bonne Maman, la marque rappelle des pots de confiture de fraises de 30 grammes en raison d'un risque de bris de verre. Les lots K154 et K155 sont concernés. Il est recommandé de ne pas les consommer, de les rapporter pour obtenir un dédommagement. À l'international, vers une réouverture du détroit d'Ormuz, les États-Unis estiment qu'un accord avec l'Iran pourrait être trouvé d'ici demain. Washington parle d'une liberté de circulation pour les navires dans ce passage stratégique pour le commerce mondial du pétrole. De son côté, Téhéran dément l'existence de négociations directes. Enfin, un parc d'attractions dédié à Dragon Ball pourrait voir le jour près de Paris. Le projet serait financé par l'Arabie Saoudite sur l'ancien site de Mirapolis dans le Val d'Oise. Des discussions sont en cours depuis plusieurs mois entre l'Élysée et le Royaume saoudien. Une annonce pourrait être faite à la fin du mois. Fin de ce flash, excellente fin de journée.
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0: Maé sur Radio Camargue.
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0: Notez côté bon plan que du 15 au 23 août, Arles vous invite à remonter le temps avec le festival Péplum, un rendez-vous incontournable pour les passionnés d'antiquités, de ciné et de grandes histoires. Profitez d'une ambiance unique sous les étoiles avec des projections en plein air, au théâtre antique, des rencontres, des ciné-clubs et des animations autour des mythes et légendes de l'antiquité. Dès le 15 août, il y aura une soirée familiale qui ouvrira les festivités au jardin d'Ortus. Et du 17 au 22 août, place au grand rendez-vous avec notamment Gladiator 2, Astérix et Obélix, Mission Cléopâtre, le géant Thessalie, Messaline, Hunger Games, encore David et Bethsabée. Un voyage magique entre patrimoine, spectacle et cinéma à vivre en famille ou entre amis dans le décor exceptionnel de Arles. Et ce sont les meilleurs artistes qui reviennent dans quelques secondes avec Stromae et Ravin Linney. C'est Love Me Not qui arrive sur Radio Camargue.
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1: Excellente soirée accompagnée de Radio Camargue, il est 18h, on s'informe avec Myriam Riani. Et juste après, il y aura Amel Bent et Alexandra Stan pour un souvenir Mister Sex Beat.
2: Bonjour Alexandra, bonjour à tous. L'info en Camargue est dans la région avec le Gard placé en vigilance orange canicule aujourd'hui. Juillet, le mois le plus chaud jamais enregistré en Camargue et dans toute la France. Et le Festival des Musiques du Monde poursuit sa 11e édition à Tarascon. Avancez un rapide coup d'œil sur le temps avec des averses orageuses qui se poursuivent dans les Bouches-du-Rhône cet après-midi. Demain, le soleil sera de retour. Les températures comptaient 32 à 35 degrés au plus chaud entre Marseille, Arles, Istres et Nîmes. Tout d'abord, 16 départements de l'Est et du Sud-Est restent placés en vigilance orange canicule ce mardi. Sont concernés notamment le Gard, le Vaucluse, le Var et les Alpes-Maritimes. Météo France maintient aussi 47 départements en vigilance jaune pour les orages, notamment les Bouches-du-Rhône. Juillet 2026, c'est le mois le plus chaud jamais enregistré en Camargue et dans toute la France depuis le début des relevés météo. Selon Météo France, la température moyenne a atteint presque 25 degrés devant le record d'août 2003. Le pays a connu 16 jours consécutifs de canicule, un déficit de pluie de près de 70% et une sécheresse qui a favorisé les incendies de cet été. Et les océans n'ont jamais été aussi chauds. Selon l'observatoire européen Copernicus, 82% des océans étaient en situation de canicule en juin. Une chaleur qui menace les coraux, les écosystèmes marins et favorise aussi les tempêtes les plus extrêmes. La ville de Nîmes compte faire évoluer les comportements des utilisateurs de trottinettes électriques. Elle mise sur la prévention cet été, après l'entrée en vigueur de nouvelles règles, Julie Pierret.
3: Oui, le casque est désormais obligatoire pour tous les utilisateurs de trottinettes électriques à Nîmes. On ajoute à ça d'autres contraintes, dont plusieurs rues du centre historique. Il faut par exemple mettre pied à terre et pousser son engin à la main. Pour faire connaître ces nouvelles règles, la ville multiplie les opérations de sensibilisation. Les policiers municipaux, par exemple, vont directement à la rencontre des usagers, notamment sur le boulevard Jean Jaurès. Il rappelle les principales obligations: port du casque, respect des pistes cyclables, limitation de vitesse et des zones où la circulation est interdite. L'objectif est d'abord pédagogique, mais gare aux sanctions. Des infractions ont déjà été sanctionnées, comme l'utilisation du téléphone en roulant, des excès de vitesse, un refus d'obtempérer ou même la circulation avec une trottinette débridée.
2: Merci Julie. Ces opérations de prévention seront renouvelées chaque semaine jusqu'à la fin de l'été, en complément des contrôles quotidiens de la police municipale. Et puis le Festival des Musiques du Monde poursuit sa 11e édition à Tarascon. Après une première soirée réussie le 1er août, un nouveau rendez-vous est proposé ce samedi dans le centre-ville. Concerts, danses et animations sont au programme. L'événement est ouvert à tous. Voilà pour l'actualité. Bonne fin de journée avec Radio Camargue.
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1: Radio Camargue, bienvenue, voici la météo. Demain, il y aura du soleil partout, une chaleur bien installée, un vent discret, une journée qui sera très calme, notamment du côté de Salins-de-Giraud avec 31 degrés, une brise marine modérée et une mer très calme. À Martigues, le ciel sera bien dégagé avec 32 degrés, vent un peu plus présent en bord de mer. Et à Istres, le temps sera lumineux avec 33 degrés et un vent faible à modéré. Bref, les conditions seront très estivales. À suivre comme promis, Amel Bent et le souvenir d'Alexandra Stan, Mister Saxovit qui arrive tout

0: Ritza sur Radio Camargue, très belle soirée.
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0: Ed Sheeran arrive dans quelques secondes. Il a déclaré qu'il prévoyait de mettre sa carrière entre parenthèses après la fin de sa tournée pour se consacrer à ses enfants. Mais malgré ses annonces, il poursuit encore quelques mois de concerts, notamment en Amérique latine, où il prévoit de retrouver un public qu'il n'a pas vu depuis très longtemps. Il sera accompagné de Camila Cabello. Vous allez également retrouver Jérémy Frérot dans quelques secondes. Avec Frérot qui arrive dans quelques secondes sur Radio Camargue. Très belle soirée.

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0: Miles Smith et Niall Horan à l'instant sur Radio Camargue.
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0: C'est l'heure de s'informer avec Myriam Riani qui arrive dans quelques secondes. Il y aura aussi Shakira et Lady Gaga. Ça, c'est pour la musique. C'est Just Dance qui arrive dans quelques secondes. Surtout, ne bougez pas, les amis.
2: Bonsoir à tous. À la une de l'actualité, les ministres européens de l'Intérieur affichent un front commun après la crise migratoire à Ceuta. Ils ont réaffirmé leur soutien à l'Espagne lors d'une réunion et décidé de renforcer les contrôles aux frontières, notamment entre la France, l'Espagne et l'Italie. Ils estiment aussi que l'espace Schengen n'est pas le problème, mais plutôt la solution pour faire face à cette crise. Les méga-feux de l'été pourraient coûter entre 10 et 15 milliards d'euros en France, une estimation de l'agence Morningstar. Les assureurs devraient absorber l'essentiel des pertes, mais les experts alertent. Avec des incendies plus fréquents et plus destructeurs, l'assurance climatique pourrait devenir un défi majeur. Les feux de forêt ne sont d'ailleurs pas couverts par le régime français des catastrophes naturelles. Juillet 2026, c'est le mois le plus chaud jamais enregistré en France depuis le début des relevés météo. Selon Météo France, la température moyenne atteint presque 25 degrés devant le record d'août 2003. Le pays a connu 16 jours consécutifs de canicule, un déficit de pluie de près de 70% et une sécheresse qui a favorisé les incendies de cet été. Et les océans n'ont jamais été aussi chauds. Selon l'Observatoire européen Copernicus, 82% des océans étaient en situation de canicule en juin. Une chaleur qui menace les coraux, les écosystèmes marins et favorise aussi les tempêtes les plus extrêmes. La compagne de l'homme qui s'était immolé par le feu le 22 juillet dans le Pas-de-Calais est décédée de ses blessures. L'homme de 37 ans avait incendié leur domicile avant de se jeter dans les flammes en tenant sa compagne dans ses bras. Leur bébé de 3 mois, gravement brûlé, est toujours hospitalisé. L'enquête se poursuit. Dans le reste de l'actualité, à l'international, le pétrole repart à la baisse. Le baril de Brent est repassé sous les 80 dollars ce mardi, porté par l'espoir d'un accord pour ouvrir le détroit d'Ormuz. Les États-Unis évoquent des discussions en cours avec l'Iran. Les marchés anticipent une reprise du trafic maritime, ce qui détend les cours du brut. Et puis, un parc d'attractions dédié à Dragon Ball pourrait voir le jour près de Paris. Le projet serait financé par l'Arabie Saoudite sur l'ancien site de Mirapolis dans le Val d'Oise. Des discussions sont en cours depuis plusieurs mois entre l'Élysée et le royaume saoudien. Une annonce pourrait être faite à la fin du mois. Le marché de Noël pourrait faire son retour sur les Champs-Élysées. 10 ans après sa disparition, la ville de Paris lance un appel à projets pour installer de nouveaux chalets du 22 novembre au 4 janvier. Les candidatures sont ouvertes jusqu'au 10 août. Le dernier marché de Noël sur l'avenue remontait à

0: Lucenzo sur Radio Camargue. Il y a vraiment des gens qui ne craignent rien, qui feraient n'importe quoi pour rester libre. On va retourner en janvier 2025 où un homme, un chinois qui s'appelle Si, est arrêté pour conduite en état d'ivresse. Il était déjà sanctionné à deux reprises pour conduite sans permis sous l'emprise de l'alcool et donc il craint une peine de prison qui selon lui aurait ruiné toute possibilité de reconstruire sa vie. Et donc quelques mois plus tard, il met en place un plan macabre, achat d'un cercueil, dispersion de flacons de médicaments dans son logement, refroidissement artificiel de son corps pour se faire passer pour mort. Sa mère et sa grand-mère rentrent dans la combine. Mais les enquêteurs remarquent des anomalies. Aucun appel au secours, cercueil acheté en avance, absence de documents officiels. Bon, évidemment, il a été arrêté après plus d'un an de cavale. Il est condamné à 5 mois de détention et sa mère et sa grand-mère seront également poursuivis pour avoir participé à la supercherie. Et la soirée continue en musique avec One Republic et Riviera, She Doesn't Mind. C'est presque tout de suite sur Radio Camargue.
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1: 19h, vous passez la soirée avec Radio Camargue. On s'informe avec Myriam Riani. Du côté de la musique, il y aura Teddy Swims, c'est Calvin Harris, How Deep is Your Love. Bienvenue. 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
2: 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Bonsoir Alexandra, bonsoir à tous. L'info en Camargue est dans la région avec une panne d'électricité qui touche une grande partie du centre-ville d'Arles et plusieurs quartiers de la ville. Un important incendie en cours à Marseille. La campagne de prévention sur les trottinettes électriques se poursuit à Nîmes. Avant ça, un rapide coup d'œil sur le temps avec le retour du soleil en Camargue demain. Les températures comptaient 32 à 35 degrés au plus chaud entre Marseille, Arles, Istres et Nîmes. Tout d'abord, une importante panne d'électricité touche depuis 15 heures une grande partie du centre-ville d'Arles, mais aussi les quartiers de la Roquette, de la Gare et de Fourchon. Plusieurs commerces sont perturbés et certaines expositions des rencontres de la photographie sont plongées dans le noir. Le retour du courant est espéré bientôt. Cet incendie en cours dans un immeuble du quartier de Valmante, dans le sud de Marseille. Info de BFM Marseille Provence. Le feu s'est déclaré dans un appartement situé au 5e étage d'une tour de 20 niveaux. Une centaine de marins-pompiers, une trentaine de véhicules sont mobilisés. Une femme d'une quarantaine d'années, incommodée par les fumées, a été prise en charge. La ville de Nîmes poursuit sa campagne de prévention sur les trottinettes électriques. Tout l'été, la police municipale rappelle les nouvelles règles. Casque obligatoire et obligation de descendre de l'engin dans certaines rues du centre-ville. Plus de 30 usagers sont sensibilisés lors de chaque opération. 2 ans de prison avec sursis pour un habitant de Miramas. Cet homme de 49 ans a été condamné après avoir frappé à plusieurs reprises un mur à coups de hache lors d'une violente dispute avec son épouse en instance de divorce. La lame a failli traverser la cloison et atteindre leurs enfants réfugiés dans la pièce voisine. L'huile d'olive pourrait bientôt coûter plus cher. C'est une conséquence de la chaleur, la sécheresse et les incendies qui menacent les récoltes en Europe. Les producteurs craignent une baisse de la production dès cet automne, ce qui pourrait entraîner une nouvelle hausse des prix pour les consommateurs. Le gouvernement lance une consultation citoyenne sur le vieillissement de la population. Jusqu'au 20 septembre, les personnes âgées, les aidants, les professionnels et tous les citoyens sont invités à répondre à un questionnaire en ligne. L'idée, c'est de recueillir leurs propositions pour préparer la France à la transition démographique. Et puis attention, si vous avez acheté de la confiture Bonne Maman, la marque rappelle des pots de confiture de fraises de 30 grammes en raison d'un risque de bris de verre. Les lots K154 et K155 sont concernés. Il est recommandé de ne pas les consommer et de les rapporter pour obtenir un dédommagement. Enfin, le Festival des Musiques du Monde poursuit sa 11e édition à Tarascon. Après une première soirée réussie le 1er août, un rendez-vous est proposé ce samedi dans le centre-ville. Concerts, danses et animations sont au programme. L'événement est ouvert à tous. Voilà pour l'actualité. Bonne fin de journée avec Radio Camargue.
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1: Excellente soirée avec Radio Camargue et place à la météo de demain. La journée sera claire et chaude. Du côté du Gros du Roi, une journée très ensoleillée avec 31 degrés, une brise marine modérée, une mer calme à Miramas. Celle sera dégagée avec un vent faible, 32 degrés. Et à Arles, le temps sera lumineux avec un vent discret, pas de nuages, jusqu'à 33 degrés. Je vous quitte avec Teddy Swims et Calvin Harris, How Deep Is Your Love. Et je vous donne rendez-vous demain. Salut tout le monde!

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